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0: Les anges, les gonzesses, arrête tes.
1: Et les copains, qu'est-ce qu'on fait ce soir en bossinage?
2: Oh non, il y en a. Non, laisse béton, j'ai une meilleure idée. Bossinage de Créteil, il jouait.